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4: Oui, c'est vraiment la promesse qu'on vous fait, hein? Prendre ce smooth, débuter tranquillement cette journée-là, ce dimanche-là, ensemble. Sarah Charbonneau qui s'en occupe bien personnellement, avec grand bonheur en plus. On va le vivre ce dimanche-là. On se prend un bon café, peut-être un deuxième, et ce sera aux côtés de la meilleure musique. Billy Zimmerman s'en vient dans quelques instants. Luke Combs aussi. Et un certain Max McNow qui, lui, il n'y a pas mieux pour commencer.

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1: Il y en a certains peut-être qui sont en train de se planifier leurs prochaines vacances, leurs prochaines escapades hors du pays. Et selon moi, avec cette nouvelle-là, il y en a quelques-uns qui vont peut-être se diriger vers Las Vegas. Pourquoi? Eh bien, Luke Combs, celui qu'on entendait il y a quelques secondes à peine avec Be By You sur Hit Country, a décidé d'ouvrir un bar à Las Vegas, à l'intérieur des murs, en fait, de l'hôtel Flamingo. Hôtel déjà bien populaire à Las Vegas. Son rapport qualité-prix est très intéressant. On se le cachera pas. Mais quand c'est le temps, en plus, de vivre l'expérience 100% country de Luke Combs, on dirait que ça donne encore plus le goût d'y aller. En musique, on poursuit avec Boston et Stella Lefty sur Hit Country. On a

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1: 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On s'en souhaite tous. En musique, à venir, Luke Combs sera là, Ella Langley, Taylor Swift et plus encore sur It Country.
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Ouais, j'adore cette chanson-là. Ella Langley, Loving Life Again sur It Country. Ella Langley, actuellement, qui fait des tollés partout où elle passe. Bon, on le sait, déjà 24 semaines au top des palmarès, au top du Billboard Hot 100. C'est demain, lundi ou peut-être mardi matin là, qu'on va savoir si cette grande conquête-là des palmarès va se poursuivre. Qui sait, peut-être une 25e semaine déjà pour elle au sommet. Il y a de l'argent dans les comptes en banque qui se ramasse. Je vous dis ça comme ça. Mais c'est au plus grand bonheur de nos oreilles et bien sûr de Madame Langley. Taylor Swift, ouais, une autre grande de cette institution.

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1: Je sais pas si vous êtes comme moi, mais une des choses que j'adore faire, c'est d'aller voir des shows, vivre la musique que j'aime en vrai. Il y a d'ailleurs une récente étude qui est parue qui a démontré que, bon, si on décidait d'aller voir, par exemple, un spectacle, même si c'est juste un show d'une vingtaine de minutes, ben si on va voir un show tous les deux semaines, ben on pourrait gagner jusqu'à 9 ans d'espérance de vie. Quand même, 9 ans d'espérance de vie, c'est pas rien. Bon, vous allez me dire que c'est pas rien non plus pour le portefeuille, parce que des spectacles à voir à une aussi grande fréquence, ça peut venir à faire une différence dans le budget, mais tu sais, si c'est pour vivre la musique plus longtemps, pourquoi pas? On poursuit en musique avec Co Wetzel et La Ling Ling dans quelques instants, mais pour le moment, wish you well sur It Country.

c'est ainsi que je vous souhaite un excellent dimanche. Profitez-en bien. Avec la température, d'après moi, on va être plusieurs à travailler sur le terrain aujourd'hui. Puis c'est correct, hein, ça fait partie de la job. En attendant, je vous laisse avec Sarah Dufour. Vivez votre plus beau dimanche sur It Country. À dimanche prochain.

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4: Bon week-end qui se poursuit avec Sylvain Caron qui reprend les commandes du 105.3 depuis le studio Dépanneur du Lac. Tout le monde est en forme? J'espère que oui, puis on va mettre le party en place pour notre dimanche. D'ailleurs, on est ensemble jusqu'à 18h. N'oubliez pas qu'à 13h cet après-midi, c'est le rendez-vous habituel pour le club Les Amis de la Matanée pour ces après-midi musicaux de danse. Et nous aussi, on va s'occuper de la musique country cet après-midi avec la vallée de la Matapédia, Côte-Nord, et la portion de la Matanée qui vous propose Cody Johnson en vous souhaitant un bon dimanche matin.

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1: Ah ben ça, c'est une chanson que vous adorez, évidemment, que ça vous rappelle le titre original de Shania Twain. Et Boots a fait son entrée en 13e place du classement Billboard Digital Song Sales au cours de la dernière semaine aux États-Unis. Et pour le classement Billboard, 36e place aux États-Unis. Puis au Canada, quand même, une 79e place au Billboard Canadian Hot 100. Donc, c'est une belle entrée pour cette collaboration de Shania Twain avec Kane Brown pour la chanson Boots. Et on va continuer de se laisser aller sur une autre collaboration, celle de Morgan Wallen avec un artiste pas piqué des verres non plus, Post Malone. I had some help. On vous fait entendre ça sur la vibe New Country, votre radio Aid Country. On se retrouve tantôt avec sport à surveiller aujourd'hui.

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1: Savannah Jade et Marie-Mé, Savannah Jade, qui est mon invité du balado On Jase Country, que vous pouvez s'intoniser sur le site internet jadecountry.com dès maintenant, à part ça. Pour ce qui est des matchs de football, il y en a un qui est en cours ce matin. Ben oui, c'est la portion européenne qui se poursuit dans la NFL. Les Colts d'Indianapolis qui affrontent actuellement les Commanders de Washington. Et par la suite, ben, les matchs du début d'après-midi avec les Rams de Los Angeles qui affrontent les Eagles de Philadelphie. On a des choses à se faire pardonner pour les Eagles. Disons que la commande n'est pas facile face aux Rams. Et des matchs entre les Jets de New York et les Bears de Chicago. Eux aussi ont des choses quand même, quoi qu'on ait une victoire assez convaincante et surprenante. Il y a de ça quelques jours à peine. Green Bay est à Tampa Bay par les matchs d'après-midi. Et depuis 13h, les Jets de Winnipeg, à 13h cet après-midi, vont affronter les Red Wings à Détroit. Et plus tard, le Mammouth affronte les Rangers de New York. Au hockey, le Canadien est en congé.
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Triste nouvelle qu'on a pu apprendre au cours des derniers jours concernant Charles Kelly, membre de Lady A. On pourra rejaser de tout ça un petit peu plus tard tantôt. Je vous rappelle qu'on a toute l'actualité musicale qu'il vous faut. Les artistes de chez nous, de partout au Québec et de partout dans le monde sur le hitcoduit.com. Dallas Smith vient faire un tour en musique.

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1: Très triste nouvelle pour Charles Kelly, chanteur du groupe Lady, qui a reçu un diagnostic de forme rare de cancer pour l'artiste de 45 ans, qui a subi divers examens sanguins après s'être facturé plusieurs côtes. Ben là, la nouvelle est tombée avec une vidéo qui a été publiée sur Instagram aux côtés de son épouse, Casey. Donc, il a déclaré que malgré tout, depuis quelques temps, donc il va pouvoir poursuivre ses activités professionnelles, notamment en participant à la tournée de Winter's Night Tour de Lady Antebellum au mois de décembre. Vous savez qu'on est habitué pour du matériel du temps des fêtes pour ce qui est de Lady A. Donc, ce sera à suivre. Et il va poursuivre ses traitements qui ne seront pas trop invasifs. On lui souhaite un prompt rétablissement. Bon courage. Et surtout, d'autres bonnes musiques de Lady A. Dans quelques instants, ben, on y va avec notre portion 11 midi.
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1: Ah ben, ceux qui sont amenés dans quelques instants, plusieurs indices. Ben, premièrement, la réunion s'est confirmée pour Skate Florida Georgia Line pour le duo. Ça, c'est déjà une sacrée bonne nouvelle. Mais là, avec des annonces de spectacles et de festivals confirmés pour la saison ou l'année 2027, on peut s'attendre peut-être à du nouveau matériel aussi de Florida Georgia Line en 2027. Hey, ce serait une topinouche de bonnes nouvelles à part de ça. On va revenir avec vol de voitures. Malheureusement, ben c'est encore, bien sûr, bien existant, malgré le changement dans les différentes technologies. Et on a les chiffres concernant les derniers mois pour les vols de voitures au Québec, les modèles qui sont les plus prisés. Mais je vous en parlais de Florida Georgia Line. On va vous les faire entendre en musique avec votre musique préférée. Le 873-300-9570, demande spéciale. Salutations, ça se passe sur la Vibe New Country. Avec Sylvain jusqu'à 18h.

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On parle de voitures volées tantôt après Grillon James.

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1: Et à part les temps qui courent, il y a plusieurs services policiers qui nous invitent à verrouiller vos portes. Ça, c'est toujours important lorsqu'on ne sort pas de la voiture. Parce que, bon, les vols de voitures, il y en a, bien sûr. Et pour la première portion de 2026, les modèles de voitures les plus volés, Honda Civic, les modèles de 2016 à 2021 en cinquième place, quatrième place pour la Lexus RX, modèle 2020 à 2024. Toyota Highlander en troisième place de 2020 à 2024. Également, la Honda CR-V, modèle 2019 à 2024. Ça, c'est en deuxième position. Et en première position, Toyota RAV4, les modèles 2018 à 2024. Donc, soyons vigilants, évidemment, pour éviter ce qu'il y a de vraiment plate, disons. Mais la musique n'est pas plate chez nous. Tantôt, on repart la machine musicale country avec Josh Ross.
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Bon, plusieurs, vous connaissez le film Québec-Montréal, un grand classique du cinéma québécois. Si jamais vous n'avez vu ce film, c'est le bon temps de le faire. Ça marquait d'ailleurs les premiers faits d'armes de Julie Le Breton au cinéma et de bien d'autres artistes. Donc, allez-y voir le film. Mais il y a aussi une tournée pour la pièce de théâtre, l'adaptation du spectacle Québec-Montréal qui va repartir en tournée d'automne 2027. On vous revient là-dessus tantôt sur la vibe New Country et Aaron Goodwin.

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1: Ce sera à surveiller ça pour la pièce Québec-Montréal qui va prendre la route l'an prochain pour une nouvelle tournée à travers la province. On se croise les doigts pour pouvoir apercevoir les talents de Catherine Brunet, Pierre-Luc Fong, Charlotte Aubin, Antoine Pilon et compagnie qui vont se retrouver dans leurs rôles respectifs en 2027 pour des spectacles publics à Montréal, Amos, Gatineau, Québec. Fort à parier qu'on va ajouter des dates pour ce qui est de cette présentation de cette pièce de théâtre. Donc, c'est à suivre de ce côté-là. Et on va pouvoir nous... je commence à avoir faim. Pas mal sûr que vous autres aussi. Hein. On va pouvoir manger un petit morceau tantôt et vous proposer votre musique country. Bien sûr, vous accompagner parce que c'est le cas jusqu'à 18h en ce dimanche. Sylvain Caron des vôtres sur votre radio Hit Country.
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2: Ah ben pour notre heure de lunch qui se veut agréable avec votre musique, celle qui était là tantôt, Dasha, sera, je dirais, un peu plus tranquille au cours des prochains jours parce qu'elle va subir une intervention chirurgicale aux cordes vocales le 22 octobre prochain. Ça fait en sorte qu'elle doit ralentir ses activités professionnelles, mais on pourra compter sur sa présence. À tout le moins, elle l'a mentionné en entrevue lors des CMA Awards présentés le 18 novembre prochain. Donc, prompt rétablissement à la belle Dasha, qu'on vient d'entendre en musique. On va laisser la place à Sam Hunt au cours des prochains instants. Et celui qui a mis le feu aux poudres, la place belle. Il y a de ça quelques jours à peine pour tout un spectacle à part de ça. On en revoudra encore et encore. C'est pour ça qu'on vous le fait entendre. Chabouzi s'amène tantôt.

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1: Celui qui propose une toute nouvelle chanson à même la bande sonore du jeu vidéo Grand Theft Auto 6. D'ailleurs, la chanson en tant que telle, elle connaît un grand succès au niveau des téléchargements, mais un peu plus timide pour ce qui est des décomptes country. On parle même peut-être d'une de ses chansons les moins performantes. Donc, avec Last Thing You Need pour ce qui est de cette chanson qui est quand même pas mauvaise du tout et fort à parier qu'on va pouvoir entendre sur Hit Country sous peu. Mais cette chanson qui est à venir au cours des prochains instants, elle connaît des succès dans les différents décomptes et a continué de lui permettre de battre des records. Been By Now, Morgan Wallen, c'est à surveiller au cours des prochains instants. Et tiens, on ressort à peine, on est dans la bouffe. On va pouvoir parler de bouffe un peu plus tard tantôt avec des produits à la saveur de citrouille qui ont été lancés.
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2: Hey, dites-moi, avez-vous voté par anticipation? Faites-vous partie des 24% des Québécois qui ont voté par anticipation en vue des élections de demain ou vous allez attendre simplement à demain pour se faire? C'est le jour J. Mais on parlera pas de politique, nous, à ce midi. Ah non, pas du tout. On va se concentrer sur votre musique country favorite en vous rappelant qu'on a plusieurs choses à proposer sur le hitcountry.com, le site Internet qui est non seulement à tout ce qui touche le monde de la lecture avec Dominique Lalande, également nos chroniqueurs habituels qui s'y retrouvent, notre balado en jazz country, nos entrevues qui sont disponibles par la suite sur le site Internet du hitcountry.com, dont celle que j'ai réalisée au cours de la fin de semaine avec Joël Vogue, qui était diffusée hier. Ce sera disponible demain sur le site Internet du hitcountry.com. Autour de Jelly Roll de nous retrouver.

de Hit Country maintenant. Elle se retrouve dans le top 5. Stella Lefty avec cette jeune sensation et la chanson Boston. D'ailleurs, notre grand décompte qui est proposé à chaque samedi matin entre 8h et 10h. Avant que je vienne vous retrouver d'ailleurs pour la portion animation sur votre fréquence, Sylvain Caron qui vous accompagne pour notre heure de lunch avec George Burge.

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1: Pour les gens sur la route, soyez vigilants dans vos déplacements. On aura beaucoup de salutations à faire cet après-midi parce que vous êtes fidèles à nous envoyer texto et également message via nos différentes plateformes et bien sûr notre ligne texto du 873-300-9570 via bien sûr le texto Head Country. Et puis, oui, on va revenir avec cette fameuse bouffe à la saveur de citrouille ou citrouille épicée parce que, bon, vous savez, on est en mode préparation d'Halloween. Peut-être que vous le faites actuellement à l'intérieur de vos différentes décorations, à l'intérieur, à l'extérieur et peut-être vos travaux aussi. On sera question cet après-midi de travaux parce qu'il y a un programme gouvernemental qui existe pour certaines rénovations. Donc, tout ça est à venir, mais surtout, votre musique country et débute notre après-midi du dimanche dans quelques instants.
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1: Et c'est la saison, justement, pour aller à saveur de citrouille, citrouille épicée également, ou d'épices qu'on propose à l'intérieur de... Même des chandelles, il y a des chandelles récoltes de Milk Jar qui sont disponibles avec cette odeur et différents autres types de chandelles, évidemment. Les bonbons au caramel et la citrouille épicée, Werther's Original, qui a cette saveur citrouille épicée également de disponible. Il faut pas oublier les Joe Louis, oui, disponibles maintenant à la Pumpkin Spice. Allez-y, si ça vous tente de vous gâter un petit peu. Il y a même des céréales Mini Wheats, citrouilles épicées, qui ont été proposées sur le marché il y a de cela quelques temps à peine. Les savons pour le corps, Pumpkin Spice, The Lush. Donc, ça fait partie de ces nombreux produits que l'on a de disponibles avec Lenny Wilson, John Mayer, gros succès actuel. Et on vous offre ça dès maintenant pour notre dimanche après-midi sur la Vibe New Country, votre radio, le nouveau Ed Country. Et on se retrouve tantôt.

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1: Présenté un peu plus tôt ce matin dans la NFL, et les activités vont reprendre cet après-midi avec plusieurs matchs, dont bien sûr des matchs qui sont enclenchés depuis le début d'après-midi, puis il y en a pour tout après-midi, début de soirée également. Hockey avec le Canadien qui est en congé aujourd'hui. Les Red Wings de Détroit affrontent actuellement les Jets de Winnipeg. Le Mammoth de l'Utah face aux Rangers à New York. Match, c'est plus tard à 18h. Et les Flames de Calgary sont à Seattle. Les Panthers de la Floride affrontent les Ducks d'Anaheim. Et les Golden Knights de Las Vegas face aux Canucks de Vancouver. Et comment suivre tous ces résultats-là? C'est très simple. En allant sur maintenant notre nouveau portail complet de sport, arsenalsport.ca. On vous invite à consulter le tout. Et nous, on va vous proposer dans quelques instants Machine Gun Kelly qui reprend du mieux.
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1: Ah, ben des salutations cet après-midi pour Michel Gionnet. Salut à toi, merci de nous suivre sur It Country. Maxime Jacques également, qui est à l'écoute de votre radio It Country. Jessica Dessin. Écoutez, ça nous écrit de partout au Québec. Et on aime ça, d'ailleurs, lire vos commentaires. Il y a aussi Chuck Charles. Salutations à toi, André Vallée. Il y a aussi Valérie Parent. Donc, du bien beau monde. Et continuez de le faire, là. Salutations, demande spéciale, 873-300-9570. On est là pour relayer tout et à vous accompagner en ce dimanche après-midi. Et même les gens qui sont au travail, vous allez pouvoir monter le volume au max sans trop de problèmes. Avec à surveiller dans quelques instants, on a vente des véhicules. Donc, une chute de vente des véhicules assemblés aux États-Unis pour ce qui est du marché canadien.

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1: Statistique intéressante de la part de J.D. Power, des données qui ont été dévoilées pour ce qui est de la vente de véhicules construits en territoire américain vendus au Canada. Ça a chuté de manière remarquable. Pas tellement de surprises, par contre, de ce côté-là, faudra comprendre. Avec, d'après la firme d'analyse de données, 28,4% des véhicules neufs vendus au pays avaient été assemblés au sud de la frontière, contre 35,4% lors de cette même période l'année dernière. Et avec ce qui se passe actuellement au niveau politique, ben on doit s'attendre à ce que cette tendance se maintienne là, au cours des prochains mois. On y va pour la portion 14-15 sur la vibe New Country. Sylvain Caron qui est avec vous jusqu'à 18h. Pas le temps de s'ennuyer. Change ton week-end avec votre radio, le nouveau Hit Country. Et on se retrouve avec d'autres bonnes tunes au cours des prochaines.

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1: Ça, c'est la 37e chanson numéro 1 en carrière pour Kenny Chesney qu'on vient d'entendre. Carry On! Faisant partie, d'ailleurs, de son nouvel album. Et l'album connaît beaucoup de succès déjà pour ce qui est de Silver Sands Marina. D'ailleurs, un peu plus tard en cours d'émission, bon, on va prendre le temps d'y aller avec les nouveaux albums qui sont disponibles depuis vendredi. C'est pas aussi spectaculaire que justement la fin de semaine dernière où on a lancé, entre autres, l'album de Kenny Chesney et de bien d'autres gros albums. Mais n'empêche qu'il y aura de belles découvertes à faire. Celle qui est à venir tantôt en réserve va co-animer avec Brian O'Day une nouvelle émission à Radio-Canada le printemps prochain. L'émission sera en tournage pendant toute la période d'automne. Sarah Dufour vient nous retrouver après Nate Smith.

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1: Il y a des chansons autres à surveiller pour classe moyenne. La chanson « Je suis en vacances » qui se retrouve dans notre fameux décompte top 30 à écouter sur It Country les samedis matin de 8h à 10h. Mais il y a une chanson qui est à surveiller. Je vous dis, une chanson rassembleuse. Une chanson qui fait du bien, qu'on va certainement vous faire entendre sous peu, puis qui va connaître aussi un immense succès. C'est disponible sur les différentes plateformes depuis quelques jours à peine. Quand on aura 100 ans de classe moyenne, retenez le titre, parce que je peux vous dire tout de suite, c'est que vous allez nous la demander encore et encore. Les gens qui sont sur la route, hey, lâchez pas. Et puis, prudence dans vos déplacements, ça tombe bien. C'est une chanson prédestinée, justement, pour... Les gens qui aiment la route, Chevy Silverado de Billy Zimmerman, en réserve sur la Vibe New Country.
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1: Ah, tellement fine à parler de ça, Savannah Jade. Elle m'a même envoyé un petit verre, un shooter. Savannah Jade pour Kiss My Glass, gros succès actuel. Et là, vous venez d'entendre la version française avec Marie-Mé. Et à l'intérieur de notre balado en jazz country, ben justement, Savannah Jade nous explique un peu tout ce qui se passe derrière cette chanson-là, ce gros succès, et aussi ce qui est à venir pour elle au cours des prochaines semaines. On a salutations. Également, activité à surveiller dans la région un petit peu plus tard, tantôt, le temps de vous proposer sur la vibe New Country. C'est le cas de dire, change ton week-end. On change pour le mieux toujours. Et on est là pour Red Country avec Jade Eagleson. C'est parti, mes amis, pour un petit danse en ligne. I'm a go.

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1: On ne change pas une recette gagnante avec, ben oui, la meilleure musique country qui soit, mais les anniversaires aujourd'hui pour Ellen Thornton. Ah, ben ça, c'est une sportive à qui elle célèbre son anniversaire aujourd'hui. Parlant de sportifs bien impliqués dans plusieurs domaines dans la région, Simon Blanchette, le vénérable Simon Blanchette, célèbre son anniversaire aujourd'hui. À tout comme également Ève-Sophie Lefrançois, bonne fête à toi. On a Brigitte Landry qui célèbre son anniversaire aujourd'hui. Stéphane Saint-Louis, bonne fête à toi. Isabelle Tardif également, c'est son anniversaire. Annie Ouellette, bonne fête à Annie. Tout comme Martine Sirois, Gabriel Goudreau également qui célèbre son anniversaire. Et Mélissa Bouffard, les filles, merci de nous suivre à bord du 105.3 et surtout une magnifique journée du dimanche et bonne fête avec le 15-16 à venir au cours des prochains instants. Restez là.
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1: Évidemment, tous les fans de Dolly Parton, la regrettée Dolly Parton, qui vont prendre oreille assez rapidement sur le nouvel album de U2 qui est attendu le 13 novembre prochain avec Carnival de Luz, à qui sera disponible. 16e album dans la carrière de la formation de U2, mais on aura cette dernière chanson enregistrée avant le décès de Dolly Parton. Et déjà, là, on sent l'émotion qui pourra ressortir de cette chanson-là, Thorn, qui sera disponible sur l'album, bien sûr. Et fort à parier qu'on va pouvoir vous faire entendre ça à un certain moment donné sur Ed Country, c'est sûr et certain. En plein cœur de notre dimanche après-midi, on a les deux frères qui nous accompagnent au cours des prochains instants. Le temps de laisser la place à Tucker Whitmore, dès maintenant.

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2: Et si je vous demandais, selon vous, peut-être l'émission la plus farfelue, la plus loufoque pour enfants que vous avez eu la chance de regarder dans votre jeunesse, on va pouvoir en éplucher quelques-unes de ces émissions-là au cours des prochains instants. Pour la plupart, ce sont des émissions étrangères ou qui ont été traduites à travers le temps, mais on va pouvoir revenir avec plus de détails là-dessus pour notre dimanche après-midi. Profitons-en pleinement au son de la vibe New Country, votre nouveau Head Country qui repart de plus belle. Il y a 6 mois environ, peu de gens sur Head Country nous faisaient cette demande spéciale pour l'entendre, mais là, depuis ces gros succès des dernières semaines, ces 2 présences au Québec, dont pour clôturer le festival Western de Saint-Tite, on en veut encore et encore. Il est à venir en musique. Cameron Whitcomb, tantôt avec Kingdom of Fear.
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1: Celle qui est à venir a battu le fameux record détenu pendant 23 semaines au numéro 1 du Billboard pour une 24e semaine avec sa fameuse chanson Choosing Texas. Alors, l'anglais. Et là, si vous me posez la question, c'est bien beau tout ça, Sylvain, mais ça lui rapporte combien juste pour le fun? Donc, on a fait estimation en date du 11 septembre, selon Billboard, que tout ce qui a été généré pour ce qui est des téléchargements, des ventes également de la chanson et de l'album lui ont rapporté 13,9 millions de dollars seulement aux États-Unis, 10,5 millions de dollars. C'est loin d'être terminé pour elle. Alors, l'anglais s'amène dans quelques instants avec son autre succès. Be Her sur la vibe New Country.

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1: Ah ben ça, c'est à faire attention. L'arnaque du téléphone qui arrive chez vous. Et oui, ça existe vraiment. Même à ma grande surprise, après ma barre, je pensais pas que ça se pouvait, mais il y a des fraudeurs qui se font passer pour votre fournisseur en vous proposant un téléphone gratuit. L'appareil peut réellement arriver chez vous. Et là, c'est là que le piège commence. Donc, on vous recontacte par la suite pour donner vos coordonnées pour activer le fameux téléphone en question. Tout ce que vous avez à faire, retournez pas, touchez pas à ça. Appelez votre fournisseur cellulaire qui va s'occuper à ce moment-là de le récupérer de faire en sorte que tout se fasse sans que vous ayez dévoilé quoi que ce soit, ou même être pris justement avec la facturation de ce fameux téléphone-là. Vous avez peut-être même déjà payé à quelque part, donc touchez à rien et l'affaire va être ketchup rendu là. C'est pas plus compliqué que ça. Blue Combs, She's Got the Best of Me, et ça tourne sur Hit Country pour notre dimanche après-midi.

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1: C'est vrai, il a célébré. Ben, célébré, je pense pas, mais ça fait un an. Lui célèbre moins que Nicole Kidman. Ben oui, un an de leur divorce. D'ailleurs, il y a eu quelques papiers là-dessus et quelques textes pour ce qui est des médias à potins aux États-Unis qui mentionnaient donc qu'elle semblait mieux s'en sortir que lui moralement. Mais ça ne lui a pas empêché de lancer son plus récent album cet été, Flow State. Et on va pouvoir l'entendre dans quelques instants avec une chanson, une de ses belles collaborations, je dirais. Et ça a amené pour une première fois dans un domaine un peu plus country, la chanteuse Pink, qui a collaboré avec Keith Urban il y a de ça quelques années pour One Too Many. Et c'est à suivre dans quelques instants sur la source du country.
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1: On prépare la bouffe tranquillement, pas vite. Le souper s'amène avec... peut-être encore, oui, le temps des barbecues. C'est pas terminé, les barbecues? Ben oui, non. De la façon qu'on a été gâtés au cours de la dernière semaine. Honnêtement, là, ça, c'est assez spécial. Hein? On a dépassé les valeurs de saison pour une bonne partie de la semaine, et ce, aussi pour une bonne partie du Québec. Et puis, on a été gâtés aussi dans la région. Donc, là-dessus, là, c'est de bon augure avec l'automne qui s'est installé. Mais n'empêche qu'on a de belles soirées à venir, dont celle qu'on vous prépare un peu plus tard, tantôt. Et tiens, pendant qu'on parle de bouffe et d'économie à faire à l'épicerie, parce qu'il y a un portail qui a été lancé, un site Internet, à vrai dire, c'est même pas donc une application qui pourrait vous faire économiser lorsque vous magasinez dans les différentes épiceries au Québec. On y revient tantôt.

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1: 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Alors qu'on a la portion 17-18, on soupe ensemble avec la meilleure musique country.
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1: Ah, ben, il y a les trippers d'Harry Potter. D'ailleurs, on vous a mentionné au cours de la fin de semaine que la bande-annonce pour la série sur HBO est maintenant disponible, mais également pour les fans de Game of Thrones. À vos calendriers, parce qu'on a dévoilé en cours de semaine la date de sortie du film découlant de l'univers fantastique, alors que ça va prendre l'affiche. Par contre, il va falloir être patient. En juin, non, pas 2027, non, pas 2028, juin 2029. Donc, il faudra être patient pour découvrir le premier long-métrage de la franchise. Mais, n'empêche, en attendant l'arrivée en salle, les amateurs de la saga pourront découvrir la saison 2 de A Knight of the Seven Kingdom prévue l'année prochaine. De même que la saison 4 de House of the Dragon, dont la diffusion est attendue en 2028. Donc, il faudra patienter, les amis, avec Lenny Wilson et John Mayer. Oh, ben là, pas besoin de patienter parce que c'est Drell là.

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1: Vous serez au cours des prochains instants les nouveaux albums disponibles depuis vendredi. Honnêtement, c'est plus tranquille que le week-end précédent, alors qu'on avait une pléiade de grands artistes qui nous ont proposé leur matériel. Mais on va prendre le temps de jeter un petit coup d'œil là-dessus au cours des prochaines avec la musique de Billy Zimmerman, ce qui nous attend dans le détour avec Chevy Silverado, autre gros succès qui se retrouve dans notre décompte Top 30 présenté à chaque samedi dès 8h le matin.
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1: Les albums disponibles depuis vendredi, ben on a le nouveau Miranda Lambert depuis le temps qu'on en parle, l'album Crisco qui est disponible. Wynonna Judd également, à qui nous propose son nouveau matériel, tout comme Lee Bryce. Ça, c'est une bonne nouvelle. Son album Sunrisers et aussi Betty Chicks avec Taking the Long Way, ben c'est une réédition, 20e anniversaire de cet album qui avait connu un immense succès il y a de cela 20 ans. Donc, ça fait partie à des gros noms des sorties majeures pour cette fin de semaine. Attention pour le week-end prochain, parce que on a le nouveau Sheryl Crow qui sera disponible. On aura la chance d'en reparler sur les ondes de votre radio Hit Country. Alors que les sales barbes sont à venir tantôt, mais pour le moment, on laisse place à Low Combs.

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et donc une belle fin de semaine. Bon, ben, je vous retrouve encore une fois pour un autre week-end sur votre fréquence du 105.3. Samedi, dès 10h, Sylvain Caron qui vous dit bye-bye et à la fin de semaine prochaine.

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